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1: Bonjour à tous, à la une de l'actualité, c'est la première fois qu'il s'adresse aux Français depuis la pause estivale. Sébastien Lecornu a pris la parole hier sur les sujets brûlants de l'actualité avec plusieurs annonces, Virginie Quiénon.
2: Oui, il a tenu à s'adresser aux lycéens d'abord, en pleine mobilisation. Il leur apporte son soutien.
3: Nous avons lancé 5 chantiers. Pour assurer les cours lorsqu'un enseignant est absent, pour améliorer les conditions matérielles dans les bâtiments, pour mieux organiser les temps scolaires, pour rendre Parcoursup plus transparent et intelligible.

0: Les premières décisions du gouvernement seront présentées à la fin du mois d'octobre.
1: Des annonces aussi qui concernent la crise des carburants.
0: Nous mettrons donc 10 millions de barils de gazole issus de nos stocks à la disposition des distributeurs en France. Il sera mis à disposition entre 12 et 18 centimes par litre de gazole.
1: Enfin, concernant le budget 2027, le chef du gouvernement réaffirme vouloir ramener le déficit à 5% du PIB l'année prochaine.
2: Merci Virginie. Une nouvelle journée de grève dans l'éducation nationale aujourd'hui après la forte mobilisation d'avant-hier. Les principaux syndicats du secondaire appellent les personnels des collèges et lycées à cesser le travail et à manifester aux côtés des jeunes. Des professeurs devraient donc manquer à l'appel. Le primaire devrait être moins touché. Une enquête ouverte pour violence volontaire après la blessure d'un lycéen de 17 ans à Marseille hier. L'adolescent a reçu un coup de matraque à la tête lors d'une intervention des CRS devant le lycée Marie Curie mobilisé lors des blocages. Il a dû recevoir 6 points de suture. L'enquête a été confiée à l'IGPN, la police des polices. L'Union européenne durcit ses sanctions contre la Russie. Près de 1600 individus et entités liés à la guerre en Ukraine vont être visés par un gel de leurs avoirs et une interdiction d'entrée dans l'UE. Les représentants des 27 ont donné leur accord. L'adoption formelle est prévue lundi prochain au Luxembourg. Retour sur Terre prévu aujourd'hui pour Sophie Anneau. L'astronaute française a entamé son retour hier après 8 mois passés à bord de la Station Spatiale Internationale. Son amérissage est prévu à 17h34, heure française, dans l'océan Pacifique au large de la Californie. Elle va rejoindre ensuite l'Allemagne pour 3 semaines de récupération. En sport, en football, la LFP va relancer la bataille des droits TV de la Ligue 1 dès le mois prochain. Un appel d'offres unique va porter sur les 5 saisons 2027 à 2032 avec 2 possibilités, diffuser en exclusivité tous les matchs ou distribuer exclusivement Ligue 1 Plus. L'objectif est clair, attirer de nouveaux acteurs et augmenter les revenus des clubs français fragilisés par la baisse des droits télé. Voilà pour l'essentiel de l'actualité en ce jeudi matin. Excellente journée à vous.
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1: Bonjour à tous, à la une de l'actualité, c'est la première fois qu'il s'adresse aux Français depuis la pause estivale. Sébastien Lecornu a pris la parole hier sur les sujets brûlants de l'actualité avec plusieurs annonces, Virginie Quiénon.
2: Oui, il a tenu à s'adresser aux lycéens d'abord en pleine mobilisation. Il leur apporte son soutien.
3: Nous avons lancé 5 chantiers pour assurer les cours lorsqu'un enseignant est absent, pour améliorer les conditions matérielles dans les bâtiments, pour mieux organiser les temps scolaires, pour rendre Parcoursup plus transparent et intelligible. Les premières décisions du gouvernement seront présentées à la fin du mois d'octobre.
2: Des annonces aussi qui concernent la crise des carburants.
3: Nous mettrons donc 10 millions de barils de gazole issus de nos stocks à la disposition des distributeurs en France. Il sera mis à disposition entre 12 et 18 centimes par litre de gazole.
2: Enfin, concernant le budget 2027, le chef du gouvernement réaffirme vouloir ramener le déficit à 5% du PIB l'année prochaine.
1: Merci Virginie. Une nouvelle journée de grève dans l'éducation nationale aujourd'hui après la forte mobilisation d'avant-hier. Les principaux syndicats du secondaire appellent les personnels des collèges et lycées à cesser le travail et à manifester aux côtés des jeunes. Des professeurs devraient donc manquer à l'appel. Le primaire devrait être moins touché. Une enquête ouverte pour violence volontaire après la blessure d'un lycéen de 17 ans à Marseille hier. L'adolescent a reçu un coup de matraque à la tête lors d'une intervention des CRS devant le lycée Marie Curie mobilisé lors des blocages. Il a dû recevoir 6 points de suture. L'enquête a été confiée à l'IGPN, la police des polices. L'Union européenne durcit ses sanctions contre la Russie. Près de 1600 individus et entités liés à la guerre en Ukraine vont être visés par un gel de leurs avoirs et une interdiction d'entrée dans l'UE. Les représentants des 27 ont donné leur accord. L'adoption formelle est prévue lundi prochain au Luxembourg. Retour sur Terre prévu aujourd'hui pour Sophie Anneau. L'astronaute française a entamé son retour hier après 8 mois passés à bord de la Station Spatiale Internationale. Son amérissage est prévu à 17h34, heure française, dans l'océan Pacifique au large de la Californie. Elle va rejoindre ensuite l'Allemagne pour 3 semaines de récupération. En sport, en football, la LFP va relancer la bataille des droits TV de la Ligue 1 dès le mois prochain. Un appel d'offres unique va porter sur les 5 saisons 2027 à 2032 avec 2 possibilités, diffuser en exclusivité tous les matchs ou distribuer exclusivement Ligue 1 Plus. L'objectif est clair, attirer de nouveaux acteurs et augmenter les revenus des clubs français fragilisés par la baisse des droits télé. Voilà pour l'essentiel de l'actualité en ce jeudi matin. Excellente journée à vous.
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0: Molson avec Rocky Music pour commencer la journée. Bonjour à vous, une nouvelle fois de retour sur IFM, c'est la matinale en ce jeudi 8 octobre.
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0: Et l'information présentée par Alex Gauthier.
3: Bonjour à tous, à la une de l'actualité, c'est la première fois qu'il s'adresse aux Français depuis la pause estivale. Sébastien Lecornu a pris la parole hier sur les sujets brûlants de l'actualité avec plusieurs annonces, Virginie Quiénon.
4: Oui, il a tenu à s'adresser aux lycéens d'abord, en pleine mobilisation. Il leur apporte son soutien.
5: Nous avons lancé 5 chantiers. Pour assurer les cours lorsqu'un enseignant est absent, pour améliorer les conditions matérielles dans les bâtiments, pour mieux organiser les temps scolaires, pour rendre Parcoursup plus transparent et intelligible. Les premières décisions du gouvernement seront présentées à la fin du mois d'octobre.
4: Des annonces aussi qui concernent la crise des carburants.
5: Nous mettrons donc 10 millions de barils de gazole issus de nos stocks à la disposition des distributeurs en France. Il sera mis à disposition entre 12 et 18 centimes par litre de gazole.
4: Enfin, concernant le budget 2027, le chef du gouvernement réaffirme vouloir ramener le déficit à 5% du PIB l'année prochaine.
3: Merci Virginie. Une nouvelle journée de grève dans l'éducation nationale aujourd'hui après la forte mobilisation d'avant-hier. Les principaux syndicats du secondaire appellent les personnels des collèges et lycées à cesser le travail et à manifester aux côtés des jeunes. Des professeurs devraient donc manquer à l'appel. Le primaire devrait être moins touché. Une enquête ouverte pour violence volontaire après la blessure d'un lycéen de 17 ans à Marseille hier. L'adolescent a reçu un coup de matraque à la tête lors d'une intervention des CRS devant le lycée Marie Curie mobilisé lors des blocages. Il a dû recevoir 6 points de suture. L'enquête a été confiée à l'IGPN, la police des polices. L'Union européenne durcit ses sanctions contre la Russie. Près de 1600 individus et entités liés à la guerre en Ukraine vont être visés.

0: gel de leurs avoirs et une interdiction d'entrer dans l'UE. Les représentants des 27 ont donné leur accord. L'adoption formelle est prévue lundi prochain au Luxembourg. Retour sur Terre prévu aujourd'hui pour Sophie Annaud. L'astronaute française a entamé son retour hier après 8 mois passés à bord de la Station Spatiale Internationale. Son amérissage est prévu à 17h34, heure française, dans l'océan Pacifique au large de la Californie. Elle va rejoindre ensuite l'Allemagne pour 3 semaines de récupération. En sport, en football, la LFP va relancer la bataille des droits TV de la Ligue 1 dès le mois prochain. Un appel d'offres unique va porter sur les 5 saisons 2027 à 2032 avec deux possibilités. Diffuser en exclusivité tous les matchs ou distribuer exclusivement Ligue 1+. L'objectif est clair, attirer de nouveaux acteurs et augmenter les revenus des clubs français fragilisés par la baisse des droits télé. Voilà pour l'essentiel de l'actualité en ce jeudi matin. Excellente journée à vous.
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3: Et le temps est plus frais en ce jeudi dans la Manche, sous un ciel variable alternant nuages, éclaircies et quelques gouttes toujours possibles mais très localement. L'ambiance est aussi plus ventée aujourd'hui, un peu ventée avec des rafales de nord à nord-ouest jusqu'à 50 à 60 km en pointe. Et côté mercure, on a ce matin 12 degrés sur Beaumont et Saint-Val-la-Hougue, 10 à Lessay, 12 à Granville, 12 à Cherbourg et comptez 16 à 17 degrés en journée.
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3: 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Il est 7h04, c'est donc le retour de la matinale sur AG FM. Une formule qui ne change pas, on partage les deux prochaines heures entre bonne musique, des points réguliers sur l'info et nos chroniques habituelles comme l'horoscope dans moins de 10 minutes. Et puis on se lance avec du rock américain de la côte ouest. On vous a prévu les Californiens des Red Hot et eux aussi sont des Californiens. Voici le Steve Miller Band.

0: Anthony Kiedis, Please Let Me, c'est John Frusciante, les 4 Red Hot pour ce Scar Tissue sur IFM. Il est 7h11 dans votre début de journée.
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2: Bonjour à tous, l'horoscope de ce jeudi. On débute avec les béliers. Vous avez toujours une longueur d'avance, les béliers. Ça en devient presque énervant. Taureau, vous avez des oursins dans les poches. Montrez-vous un peu plus généreux. Gémeaux, vous êtes en forme ce matin. Vous gardez le sourire en toutes circonstances. Les cancers, vos relations sentimentales connaissent des changements. Place à un nouveau départ. Lion, votre ego sortira sans doute regonflé de cette journée qui va vous mettre en valeur. Les vierges, vous êtes protecteurs, vos amis savent qu'ils peuvent compter sur vous. Balance, vous vous consacrez trop à votre vie professionnelle, il est temps de lever le pied, les balances. Scorpion, vous avez l'esprit clairvoyant, cela vous aide à prendre les bonnes décisions. Sagittaire, gare aux malentendus, les sagittaires aujourd'hui, la communication sera très difficile. Les capricornes, vous ne comptez pas vos heures, rien ne vous détourne de vos objectifs. Les Verseaux, c'est le retour de l'enthousiasme et de l'optimisme. Vous n'avez rien à envier aux autres. Les Poissons, pour terminer, une bonne étoile veille sur vous aujourd'hui, les Poissons. Vous serez en réussite dans tous les domaines et sans forcer votre talent. Avec tout ça, belle journée, très bon jeudi.

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0: avec Caroline, à 16h22 en ce jeudi. On détend un peu l'atmosphère comme chaque matin. C'est l'instant humour de la matinale sur Radio FM aujourd'hui. C'est un sketch d'Elise Moon.
1: Nathalie, est-ce que je pourrais m'exprimer auprès de toi, s'il te plaît? Est-ce que tu aurais 5 minutes à accorder à ton mari, s'il te plaît? Je vais te demander de mettre sur pause ton film à caractère pornographique, hein, ton YouPorn. Hein. Oui, bah quand tu mets sur pause, les acteurs, ils attendent. Hein. De toute façon, ils passent leur temps à baiser, ça leur fera du bien. Je vais te demander aussi d'éteindre ton sextoy. Hein. Ça fait un bruit de perceuse, on ne s'entend plus. Voilà, Nathalie. Ça fait un petit moment que je l'ai en travers de la gueule, hein, mais il faut que je te le dise. Tu aimes trop le cul pour moi. C'est un niveau trop élevé pour moi, je n'arrive pas à suivre le rythme. Certes, j'aime la bagatelle, mais d'un commun accord avec mon thérapeute, c'est un panneau de stop que je t'impose. Qu'est-ce qu'il va falloir que je me mette dans le fion la semaine prochaine pour exciter madame et ses amis échangistes? J'ai dit oui à tout, à 5, à 8, à 14, à 12, à 16. Samedi dernier, je t'ai cherché partout, Nathalie. Je t'ai retrouvé sous Fernand, Didier, Raymond, Karim. J'ai même reconnu le pédiatre de Nicolas. Mais ne dis pas le contraire, Nathalie, je l'ai reconnu. Mais t'as pas de frontières à tes limites. Alors lui, pour avoir un rendez-vous avec lui, faut se mettre à genoux. Par contre, pour baiser ma femme, y a pas besoin de carte vitale ni d'ordonnance. Mais c'est de l'ordre du démoniaque, Nathalie. Enfin, je veux bien être open beat. Comme vous dites, dans vos milieux échangistes, enfin, il y a une décence, il y a une bienséance, on peut pas enculer tout et n'importe quoi. Bah, tous les week-ends, tous les samedis, c'est le salon de l'agriculture dans cette baraque. Bah, on n'est pas porte de Versailles, Nathalie. Et la semaine prochaine, il y a quoi? Il y a un semi-remorque qui dépose un taureau dans la cuisine. On déménage dans le Val d'Oise parce que madame a baisé tout le Cotentin. Mais je n'arrive pas à suivre le rythme, mais c'est pas un marteau-piqueur que j'ai dans le slip, Nathalie. Samedi dernier, tiens, voilà, on va en forêt. Bah, j'espérais que j'allais respirer l'air pur avec mon épousée. Cueillir un bouquet de pâquerettes, apercevoir une biche. Résultat, je reviens des champignons, je vois 15 types en train de se branler autour de la Renault Capture. Mais s'ils avaient su chez Renault que 15 types allaient se palucher sur la peinture métallisée. Enfin, heureusement qu'on n'a pas acheté une décapotable, Nathalie. Mais c'est de la folie. Enfin, on s'est dit oui à la mairie. Je te rappelle cet engagement civique. Enfin, un anniversaire de mariage, ça se fête à deux, Nathalie. Tu trouves ça normal d'inviter le maire et ses conseillers municipaux? Mais je te rappelle que j'y travaille, moi, à la mairie. Mais qu'est-ce que je lui dis, moi, lundi prochain, mon patron? Alors, monsieur le maire, vous avez passé un bon week-end, hein? Vous avez mis votre bulletin dans l'urne, hein? C'est ça que tu veux, Nathalie? Et si encore tu débarrassais après, si tu nettoyais? Bah non, madame est fatiguée. Bah oui, dérouler du 4 toute la semaine, ça fatigue. Alors, tu sais, hein, j'ai pas envie de t'alarmer. Hein. Enfin, tu sais ce qu'on s'est dit avec le thérapeute. Hein. On est en train de se demander si t'es pas un infomane. Alors je te préviens, samedi prochain, hein, si ces messieurs qui viennent à la maison mettent pas leurs patins, qu'ils soient garagistes, chirurgiens ou fermiers, eh ben moi je me les fais. Hein. Non, c'est une expression, Nathalie. Alors je te le demande, les yeux dans les yeux, nom d'une pipe. Non, ça aussi, c'est l'expression. Je te le demande au nom de l'amour, au nom de Sephora, au nom des bougies parfumées, au nom de Cupidon, au nom de la Reine des Neiges, au nom de tout ce que tu veux. Quelque chose de classique, un missionnaire. Voilà, classique, hein, et à deux, pas filmé, pas à trois, pas à quatre, hein. Quoi? Mais non, mais je m'en fous que t'aies pas mis de culotte, Nathalie, je suis en train de te parler d'amour, merde! Mais qu'est-ce qui sonne à cette heure-ci? Mais pourquoi t'as invité le 15 de France?

0: Il y avait Meredith Brooks sur IFM à 7h30. En ce tout début de jeudi, on reste informé en compagnie d'Alex Gauthier.
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2: Bonjour à tous. À la une de l'actualité, une baisse du prix du gazole promise par le gouvernement. Sébastien Lecornu a annoncé hier soir la mise à disposition de 10 millions de barils avec un recul attendu de 12 à 18 centimes par litre. Le Premier ministre veut aussi empêcher toute hausse de l'électricité cet hiver. Et face à la mobilisation des lycéens, de premières décisions sont annoncées pour fin octobre. Nouvelle journée de grève dans l'éducation nationale aujourd'hui, après la forte mobilisation d'avant-hier. Les principaux syndicats du secondaire appellent les personnels des collèges et lycées à cesser le travail et à manifester aux côtés des jeunes. Des professeurs devraient donc manquer à l'appel. Le primaire devrait être moins touché. Une enquête ouverte pour violence volontaire après la blessure d'un lycéen de 17 ans à Marseille. Hier, l'adolescent a reçu un coup de matraque à la tête lors d'une intervention des CRS devant le lycée Marie Curie, mobilisé lors des blocages. Il a dû recevoir 6 points de suture. L'enquête a été confiée à l'IGP. À la police des polices. On termine par du sport, du football. La LFP va relancer la bataille des droits TV de la Ligue 1 dès le mois prochain. Un appel d'offres unique va porter sur les 5 saisons 2027 à 2032 avec deux possibilités: diffuser en exclusivité tous les matchs ou distribuer exclusivement Ligue 1+. L'objectif est clair: attirer de nouveaux acteurs et augmenter les revenus des clubs français.
0: Et notre édition locale avec un homme de 67 ans, condamné hier à 17 ans de réclusion criminelle par la cour criminelle de la Manche à Coutances. Il a été reconnu coupable de viol, d'agression sexuelle et de corruption de mineurs sur deux de ses belles-filles, alors enfants puis adolescentes. L'accusé, qui contestait les viols et les agressions sexuelles, a été reconnu coupable de l'ensemble des faits reprochés. Il a été incarcéré à l'issue de l'audience. Un automobiliste contrôlé à 177 km/h jeudi dernier à Isigny-le-Buat. Les gendarmes l'ont intercepté vers 23h30 sur la RD 976, une portion limitée à 80 km/h. Le conducteur a également été contrôlé positif à l'alcool. Selon les gendarmes, il avait déjà été impliqué dans un précédent grand excès de vitesse. Trois femmes prises en charge après un accident mercredi soir sur la Nationale 13 dans le sens Cherbourg-Camp. La collision s'est produite vers 18h à hauteur de la sortie de Valogne. Les trois victimes âgées de 17, 48 et 50 ans ont été transportées au centre hospitalier de Cherbourg. L'accident a également provoqué des ralentissements. Des perturbations annoncées demain sur le réseau ferroviaire normand en raison d'un mouvement de grève. La ligne Paris-Caen-Cherbourg sera notamment touchée dans les deux sens. Un service minimum doit être assuré. Les voyageurs sont invités à vérifier leur train avant le départ, d'autant que des perturbations sont aussi possibles samedi. Et puis basket féminin, avec un projet de nouvelle équipe qui se dessine à Cherbourg. La ville et la JS Cherbourg travaillent à la création à terme d'une formation destinée à évoluer dans la salle annexe du futur palais des sports de Chantraine. L'idée serait de commencer par des équipes de jeunes avant de construire progressivement une formation capable d'évoluer à haut niveau. La ville souhaite associer plusieurs clubs du Cotentin à cette démarche et lance également un appel à l'agglomération pour accompagner le projet. Cette nouvelle équipe pourrait réellement se concrétiser dans environ 5 ans.
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0: Et les prévisions dans la Manche avec une journée de jeudi marquée par une chute des températures et un vent de nord-ouest sensible après le passage d'une perturbation pluvieuse la veille. Globalement, la matinée commence sous de belles éclaircies ou un ciel dégagé avant que des nuages plus denses ne se développent au fil de la journée, accompagnés de rares averses locales. Les températures donc minimales entre 9 et 13 degrés ce matin et les maximales plafonneront péniblement entre 15 et 16 degrés aujourd'hui.
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0: sur IDFM avec Keane, certainement leur plus grand succès, Somewhere Only We Know. Votre programmation rock qui revient dans quelques minutes. On vous a calé un Lenny Kravitz. Il est 7h40, bon jeudi.
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0: Will Seth Steels, toujours bien rock, ce début de journée sur Agui FM et avec le groupe Saxon. Il est 7h51.
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0: Avec l'association Style Dance qui vous donne rendez-vous samedi prochain, samedi 10 octobre à partir de 21h. C'est à la salle des fêtes d'Aigueville pour une soirée dansante avec l'orchestre d'Alexandre Monnier. L'entrée est à 13€ avec dessert et café offert. Pour vous inscrire et obtenir davantage d'informations, on vous invite à contacter l'association Style Dance. Un numéro de téléphone 06 88 07 95 75 06 88 07 95 75. Donc l'association Style Dance pour cette soirée dansante du samedi 10 octobre à Agueville. Comment aménager nos espaces verts tout en favorisant la biodiversité? C'est le thème de la prochaine conférence-débat à la Hague consacrée à l'entretien raisonné. Rendez-vous le lundi 26 octobre à 18h au pôle culturel Michel Canoville. Le paysagiste Alex Equilbé expliquera notamment comment concevoir et entretenir autrement le jardin massif et prairies fleuries en privilégiant des pratiques plus respectueuses des sols et de l'environnement. Et puis quelques frissons avec une soirée Halloween organisée par le comité des fêtes de Beaumont-Aigle le samedi 31 octobre dès 18h à la salle des fêtes. Et pour affronter la soirée, vous pouvez réserver une planche apéro mixte charcuterie et fromage pour deux personnes au tarif de 10€. Attention, les réservations sont à effectuer avant le 20 octobre par mail à cdf.beaumont-aigle@outlook.fr ou directement via la page Facebook du comité des fêtes de Beaumont-Aigle.

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2: Une nouvelle heure et donc un nouveau point sur l'information présenté par Alex Gauthier.
3: Bonjour à tous, à la une de l'actualité, c'est la première fois qu'il s'adresse aux Français depuis la pause estivale. Sébastien Lecornu a pris la parole hier sur les sujets brûlants de l'actualité avec plusieurs annonces, Virginie Quiénon.
4: Oui, il a tenu à s'adresser aux lycéens d'abord en pleine mobilisation. Il leur apporte son soutien.
5: Nous avons lancé 5 chantiers. Pour assurer les cours lorsqu'un enseignant est absent, pour améliorer les conditions matérielles dans les bâtiments, pour mieux organiser les temps scolaires, pour rendre Parcoursup plus transparent et intelligible. Les premières décisions du gouvernement seront présentées à la fin du mois d'octobre.
4: Des annonces aussi qui concernent la crise des carburants.
5: Nous mettrons donc 10 millions de barils de gazole issus de nos stocks à la disposition des distributeurs en France. Il sera mis à disposition entre 12 et 18 centimes par litre de gazole.
4: Enfin, concernant le budget 2027, le chef du gouvernement réaffirme vouloir ramener le déficit à 5% du PIB l'année prochaine.
3: Merci Virginie. Une nouvelle journée de grève dans l'éducation nationale aujourd'hui après la forte mobilisation d'avant-hier. Les principaux syndicats du secondaire appellent les personnels des collèges et lycées à cesser le travail et à manifester aux côtés des jeunes. Des professeurs devraient donc manquer à l'appel. Le primaire devrait être moins touché. Une enquête ouverte pour violence volontaire après la blessure d'un lycéen de 17 ans à Marseille hier. L'adolescent a reçu un coup de matraque à la tête lors d'une intervention des CRS devant le lycée Marie Curie mobilisé lors des blocages. Il a dû recevoir 6 points de suture. L'enquête a été confiée à l'IGPN, la police des polices. L'Union européenne durcit ses sanctions contre la Russie. Près de 1600 individus et entités liés à la guerre en Ukraine vont être visés par un gel de leurs avoirs et une interdiction d'entrée dans l'UE. Les représentants des 27 ont donné leur accord. L'adoption formelle est prévue lundi prochain au Luxembourg. Retour sur Terre prévu aujourd'hui pour Sophie Anneau. L'astronaute française a entamé son retour hier après 8 mois passés à bord de la Station Spatiale Internationale. Son amérissage est prévu à 17h34, heure française, dans l'océan Pacifique au large de la Californie. Elle va rejoindre ensuite l'Allemagne pour 3 semaines de récupération. En sport, en football, la LFP va relancer la bataille des droits TV de la Ligue 1 dès le mois prochain. Un appel d'offres unique va porter sur les 5 saisons 2027 à 2032 avec 2 possibilités, diffusées en exclusivité tous les matchs ou distribuer exclusivement Ligue 1 Plus. L'objectif est clair, attirer de nouveaux acteurs et augmenter les revenus des clubs français fragilisés par la baisse des droits télé. Voilà pour l'essentiel de l'actualité en ce jeudi matin. Excellente journée à vous.
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0: assez frais en ce jeudi sur la Manche, sous un ciel variable qui alterne nuages éclaircis et quelques gouttes possibles localement. Ambiance aussi un peu ventée, avec des rafales de nord au nord-ouest qui peuvent atteindre jusqu'à 50 à 60 km/h en pointe. Côté mercure, on a ce matin 13 degrés à Beaumont, 12 à Saint-Va, 10 à Lessé et 12 degrés à Granville et Cherbourg, et comptez 16 à 17 degrés en journée.
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0: Plus connu encore que l'original de The Arrows, I Love Rock'n'Roll, le tube qui fit décoller la carrière de solo de Joan Jett après la séparation de The Runaways. Sur IDFM, il est 8h13 en ce jeudi et c'est l'heure de retrouver Guillaume Barret, ses histoires d'un jour.
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2: Aujourd'hui 8 octobre, revenons sur la carrière d'une athlète à l'incroyable parcours qui restera dans l'histoire de son sport. Elle a vu le jour le 8 octobre 1977 à Dijon. Elle, c'est Anne-Caroline Chausson. Et ce jour-là, autant vous dire que l'on ne sait pas encore ce qu'elle va devenir. C'est-à-dire une immense championne au parcours incroyable et on verra que rien ne l'arrête. C'est toute jeune qu'elle découvre le BMX, notamment grâce à ses frangins. Elle va vite comprendre que cette monture sera sa compagne d'une vie. Mais c'est le VTT qui lui ouvre grand ses bras pour les grandes compétitions, enchaînant les titres dans les grandes épreuves, que ce soit en descente, en four-cross ou encore en duel slalom. En comptant ses titres en junior, Anne-Caroline Chausson, c'est plus d'une quinzaine de titres de championne du monde de VTT. Mais le BMX dans tout ça, me direz-vous? Car oui, la bourguignonne est surtout connue pour cette discipline. Elle n'est pas en reste, notamment quand elle était adolescente, avec 3 sacres de championne mondiale en junior. Et puis, il faudra attendre un petit peu pour la revoir sur le petit cycle. Nous sommes en août 2008. Le BMX fait sa grande apparition aux Jeux Olympiques. Voilà maintenant un an et demi que Anne-Caroline Chausson s'est décidée de remonter sur la selle d'un BMX presque 15 ans après ses dernières épreuves disputées, laissant son VTT de côté. La France a 2 quotas pour ses premières épreuves olympiques du petit vélo. Si la Bretonne Laetitia Le Corguiller est celle sur qui se reposent tous les regards, car véritable spécialiste, Anne-Caroline s'arrache pour prendre le deuxième billet pour Pékin. Le 20 août 2008, au JO, Chausson remporte la phase de qualification. 2 jours plus tard, en demi-finale, elle est quasiment intouchable. Et ce vendredi 22 août, à 10h30 précise, heure de Pékin, que s'élance la finale féminine de BMX. Anne-Caroline Chausson a à ses côtés Laetitia Le Corguiller. Le start est donné. Et c'est avec une certaine aisance que Anne-Caroline maîtrise la piste de Laoshan en moins de 36 secondes. Et surtout, à la première place. Suivie 2 secondes plus tard de sa compatriote, Anne-Caro entre dans l'histoire. Elle est la première championne olympique de BMX quand ses premiers amours lui permettent de s'inscrire dans la postérité. Nous, on se dit à demain pour de nouvelles histoires d'un jour avec Mémoire Sport.

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0: Another Man's Woman, c'est l'excellent Super Tramp. Il est maintenant 8h30 sur Radio FM, l'heure de retrouver les principaux titres de l'information avec Alex Gauthier.
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2: Bonjour à tous, à la une de l'actualité. Une baisse du prix du gazole promise par le gouvernement. Sébastien Lecornu a annoncé hier soir la mise à disposition de 10 millions de barils avec un recul attendu de 12 à 18 centimes par litre. Le Premier ministre veut aussi empêcher toute hausse de l'électricité cet hiver et face à la mobilisation des lycéens, de premières décisions sont annoncées pour la fin du mois. Une prise de parole loin de calmer la colère des lycéens. L'acte 4 de leur mobilisation, c'est aujourd'hui. Plusieurs cortèges sont prévus à Paris et dans plusieurs villes en France. Des rassemblements soutenus par les enseignants. Les principaux syndicats du secondaire appellent les personnels des collèges et lycées à cesser le travail et à manifester aux côtés des jeunes. Des professeurs devraient donc manquer à l'appel. Le primaire devrait être moins touché. Le ministre de l'Éducation est attendu dans un lycée de Reims ce matin. La CGT appelle aujourd'hui à la grève tous les salariés de Total Énergie. Des expéditions de carburant pourraient être ralenties ou bloquées, tout comme certaines stations-service, notamment sur autoroute. Et puis la LFP va relancer la bataille des droits TV de la Ligue 1 dès le mois prochain avec un appel d'offres unique qui portera sur les 5 saisons 2027 à 2032 avec deux possibilités, diffuser en exclusivité tous les matchs ou distribuer exclusivement Ligue 1 Plus.
0: Et dans l'actualité du territoire, un nourrisson de 3 mois décédé après un arrêt cardio-respiratoire à Barneville-Carteret. Le bébé a été retrouvé en détresse mardi matin dans une maison d'assistante maternelle. Pris en charge par les secours, il a été héliporté au CHU de Caen par Dragon 50 après des tentatives de réanimation. Le nourrisson est décédé dans la soirée à l'hôpital. Une enquête a été ouverte par la gendarmerie pour déterminer les circonstances exactes du drame. Justice, un homme de 67 ans, condamné hier à 17 ans de réclusion criminelle par la cour criminelle de la Manche à Coutances. Il a été reconnu coupable de viol, d'agression sexuelle et de corruption de mineurs sur deux de ses belles-filles, alors enfants puis adolescentes. L'accusé qui contestait les viols et les agressions sexuelles a été reconnu coupable de l'ensemble des faits reprochés. Il a été incarcéré à l'issue de l'audience. Trois femmes prises en charge après un accident hier soir sur la RN13 dans le sens Cherbourg-Caen. La collision s'est produite vers 18h à hauteur de la sortie de Valogne. Les trois victimes âgées de 17, 48 et 50 ans ont été transportées au centre hospitalier de Cherbourg. L'accident a également provoqué des ralentissements. Des perturbations annoncées demain sur le réseau ferroviaire normand en raison d'un mouvement de grève. La ligne Paris-Caen-Cherbourg sera notamment touchée dans les deux sens. Un service minimum doit être assuré. Les voyageurs sont invités à vérifier leur train avant le départ, d'autant que des perturbations sont aussi possibles samedi. Et puis tennis, la liste des engagés pour l'Open féminin 50 de Cherbourg se précise. La 18e édition se déroulera du 18 au 25 octobre. Et parmi les Françaises annoncées, Clara Burel, 218e mondiale. Elle sera tête de série numéro 6. Harmonitane et Océane Dodin figurent également parmi les inscrites. La tête de série numéro 1 sera l'Ukrainienne Veronika Podrez, 127e mondiale et déjà victorieuse du tournoi en 2023.
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0: Une journée de jeudi dans la Manche marquée par une chute des températures et un vent de nord-ouest toujours sensible après le passage d'une perturbation pluvieuse de la veille. Globalement, la matinée commence sous de belles éclaircies ou un ciel dégagé avant des nuages plus denses ne se développent au fil de la journée, accompagnés aussi de rares averses localement. Les températures minimales entre 9 et 13 degrés et les maximales plafonneront péniblement entre 15 et 16 degrés.
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0: Bien d'enchaîner Statu Quo et Tears for Fears, 8h40 dans la matinale en ce 8 octobre. Et aujourd'hui, on fête l'anniversaire de Bruno Mars, 41 ans, Matt Damon, 56 ans, Sigourney Weaver, 77 ans et 87 ans pour le Crocodile Dundee, Paul Logan, et mettons aussi un guitariste américain à l'honneur. Terry Balsamo a 54 ans aujourd'hui, il est né en Floride, il est connu pour avoir joué avec Cold avant de rejoindre le groupe Evanescence. Il a aussi été membre du groupe Limp Bizkit à ses débuts en 95. C'est justement Limp Bizkit qu'on retrouvera dans leur version du Behind Blue Eyes, c'est dans quelques instants.
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2: Et on passe à l'information d'Alex Gauthier.
3: Bonjour à tous, à la une de l'actualité, une mobilisation lycéenne en baisse aujourd'hui selon le ministère de l'Éducation nationale. 224 établissements devraient être totalement fermés aujourd'hui et 151 partiellement perturbés au total. 94% devraient rester ouverts au moins en partie si le ministère constate une baisse d'environ 30% du nombre d'établissements touchés par rapport à hier à la même heure. La colère des lycéens, plusieurs blocages ont repris ce matin à Paris, notamment l'acte 4 de leur mobilisation. C'est aujourd'hui des rassemblements soutenus par les enseignants. Les principaux syndicats du secondaire appellent les personnels des collèges et lycées à cesser le travail et à manifester aux côtés des jeunes. Des professeurs devraient donc manquer à l'appel. Le primaire devrait être moins touché. Face à la mobilisation des lycéens, Sébastien Lecornu a annoncé hier soir de premières décisions à la fin du mois. Le Premier ministre a aussi promis une baisse du prix du gazole avec la mise à disposition de 10 millions de barils avec un recul attendu de 12 à 18 centimes par litre. Il veut aussi empêcher toute hausse de l'électricité cet hiver. L'Union européenne durcit ses sanctions contre la Russie. Près de 1600 individus et entités liés à la guerre en Ukraine vont être visés par un gel de leurs avoirs et une interdiction d'entrée dans l'UE. Les représentants des 27 ont donné leur accord. L'adoption formelle est prévue lundi prochain au Luxembourg. Sophie Anneau est en route pour la planète Terre. La Française a quitté hier après-midi la Station spatiale internationale après 235 jours dans l'espace. Elle signe le record du plus long séjour orbital continu pour un astronaute européen. Elle a aussi réalisé 3 sorties dans l'espace pendant sa mission. Un exemple pour tous les jeunes Français, d'après Patrick Michel, scientifique à l'Agence spatiale européenne.
4: Ça permet de montrer justement aux jeunes générations du genre féminin que effectivement, voilà, on a des gens qui réussissent comme ça et ça peut les inspirer. Et puis ensuite, il va falloir qu'elle récupère au centre des astronautes à Cologne. Avant, d'abord, elle va être aux États-Unis. Et là, je pense qu'ils vont regarder un petit peu comment ça se passe, ces récupérations, dans quel état elle est. Et ça nous apprend aussi scientifiquement sur comment le corps évolue dans un environnement de microgravité. Donc, de ce point de vue-là aussi, ça va être des connaissances qui seront très utiles pour la suite de l'exploration humaine.
3: Des propos recueillis par Miline Debac. Et en cyclisme, Primoz Roglic, champion d'Europe hier du contre-la-montre à domicile. Le Slovène s'est imposé 6 secondes devant Bruno Armirail. Le Français décroche sa première médaille individuelle dans un grand championnat. Belle journée à tous.
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2: Et on retrouve un temps assez frais en ce jeudi, sous un ciel variable, alternant nuages éclaircis et quelques gouttes possibles. Ambiance un peu ventée également, des rafales de nord-nord-ouest jusqu'à 50 à 60 km en pointe. Côté Mercure, on a ce matin 12 degrés sur Beaumont, 13 à Saint-Val-à-Hougues, 11 à Lessay, 13 sur Granville, 12 à Cherbourg et comptez 16 à 17 degrés en journée.

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1: Et notre édition locale avec un homme de 67 ans, condamné hier à 17 ans de réclusion criminelle par la cour criminelle de la Manche à Coutances. Il a été reconnu coupable de viol, d'agression sexuelle et de corruption de mineurs sur deux de ses belles-filles, alors enfants puis adolescentes. L'accusé qui contestait les viols et les agressions sexuelles a été reconnu coupable de l'ensemble des faits reprochés. Il a été incarcéré à l'issue de l'audience. Un automobiliste contrôlé à 177 km/h jeudi dernier à Isigny-le-Buat. Les gendarmes l'ont intercepté vers 23h30 sur la RD 976, une portion limitée à 80 km/h. Le conducteur a également été contrôlé positif à l'alcool. Selon les gendarmes, il avait déjà été impliqué dans un précédent grand excès de vitesse. Trois femmes prises en charge après un accident mercredi soir sur la Nationale 13 dans le sens Cherbourg-Caen. La collision s'est produite vers 18h à hauteur de la sortie de Valogne. Les trois victimes âgées de 17, 48 et 50 ans ont été transportées au centre hospitalier de Cherbourg. L'accident a également provoqué des ralentissements. Des perturbations annoncées demain sur le réseau ferroviaire normand en raison d'un mouvement de grève. La ligne Paris-Caen-Cherbourg sera notamment touchée dans les deux sens. Un service minimum doit être assuré. Les voyageurs sont invités à vérifier leur train avant le départ, d'autant que des perturbations sont aussi possibles samedi. Et puis basket féminin, avec un projet de nouvelle équipe qui se dessine à Cherbourg. La ville et la JS Cherbourg travaillent à la création à terme d'une formation destinée à évoluer dans la salle annexe du futur palais des sports de Chantraines. L'idée serait de commencer par des équipes de jeunes avant de construire progressivement une formation capable d'évoluer à haut niveau. La ville souhaite associer plusieurs clubs du Cotentin à cette démarche et lance également un appel à l'agglomération pour accompagner le projet. Cette nouvelle équipe pourrait réellement se concrétiser dans environ 5 ans.
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2: Bonjour à tous, à la une de l'actualité, une mobilisation lycéenne en baisse aujourd'hui selon le ministère de l'Éducation nationale. 224 établissements devraient être totalement fermés aujourd'hui et 151 partiellement perturbés. Au total, 94% devraient rester ouverts au moins en partie si le ministère constate une baisse d'environ 30% du nombre d'établissements touchés par rapport à hier à la même heure. La colère des lycéens, plusieurs blocages ont repris ce matin à Paris, notamment l'acte 4 de leur mobilisation. C'est aujourd'hui des rassemblements soutenus par les enseignants. Les principaux syndicats du secondaire appellent les personnels des collèges et lycées à cesser le travail et à manifester aux côtés des jeunes. Des professeurs devraient donc manquer à l'appel. Le primaire devrait être moins touché. Face à la mobilisation des lycéens, Sébastien Lecornu a annoncé hier soir de premières décisions à la fin du mois. Le Premier ministre a aussi promis une baisse du prix du gazole avec la mise à disposition de 10 millions de barils avec un recul attendu de 12 à 18 centimes par litre. Il veut aussi empêcher toute hausse de l'électricité cet hiver. L'Union européenne durcit ses sanctions contre la Russie. Près de 1600 individus et entités liés à la guerre en Ukraine vont être visés par un gel de leurs avoirs et une interdiction d'entrée dans l'UE. Les représentants des 27 ont donné leur accord. L'adoption formelle est prévue lundi prochain au Luxembourg. Sophie Anneau est en route pour la planète Terre. La Française a quitté hier après-midi la Station spatiale internationale après 235 jours dans l'espace. Elle signe le record du plus long séjour orbital continu pour un astronaute européen. Elle a aussi réalisé 3 sorties dans l'espace pendant sa mission. Un exemple pour tous les jeunes Français, d'après Patrick Michel, scientifique à l'Agence spatiale européenne.
3: Ça permet de montrer justement aux jeunes générations du genre féminin que effectivement, voilà, on a des gens qui réussissent comme ça et ça peut les inspirer. Et puis ensuite, il va falloir qu'elle récupère au centre des astronautes à Cologne. Avant, d'abord, elle va être aux États-Unis. Et là, je pense qu'ils vont regarder un petit peu comment ça se passe, ces récupérations, dans quel état elle est. Et ça nous apprend aussi scientifiquement sur comment le corps évolue dans un environnement de microgravité. Donc, de ce point de vue-là aussi, ça va être des connaissances qui seront très utiles pour la suite de l'exploration humaine.
2: Des propos recueillis par Miline Debac. Et en cyclisme, Primoz Roglic, champion d'Europe hier du contre-la-montre à domicile. Le Slovène s'est imposé 6 secondes devant Bruno Armirail. Le Français décroche sa première médaille individuelle dans un grand championnat. Belle journée à tous.
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6: Et le temps dans la Manche, dans une ambiance rafraîchie, cette journée de jeudi se déroule sous un ciel variable. Quelques éclaircies entre des nuages parfois nombreux. Le vent, il est de nord-nord-ouest, soufflant en rafale jusqu'à 50 km/h. Il faiblit à partir de la mi-journée avec des températures de 17 degrés à Saint-Lô, Cherbourg et Carentan, 16 à Avranches et dans la Hague et 15 degrés sur les Pieux. Pour demain, vendredi, retour à un temps plus perturbé et agité. Ce sera couvert toute la journée avec des pluies ou averses et puis surtout un nouveau renfort du vent de secteur ouest jusqu'à 70 à 80 km/h sont annoncés. Minimales pour demain matin, 8 à 11 degrés et de 18 à 19 degrés pour les maximales.

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1: Et dans l'actualité du territoire, un nourrisson de 3 mois décédé après un arrêt cardio-respiratoire à Barneville-Carteret. Le bébé a été retrouvé en détresse mardi matin dans une maison d'assistante maternelle. Pris en charge par les secours, il a été héliporté au CHU de Caen par Dragon 50 après des tentatives de réanimation. Le nourrisson est décédé dans la soirée à l'hôpital. Une enquête a été ouverte par la gendarmerie pour déterminer les circonstances exactes du drame. Justice, un homme de 67 ans, condamné hier à 17 ans de réclusion criminelle par la cour criminelle de la Manche à Coutances. Il a été reconnu coupable de viol, d'agression sexuelle et de corruption de mineurs sur deux de ses belles-filles, alors enfants puis adolescentes. L'accusé qui contestait les viols et les agressions sexuelles a été reconnu coupable de l'ensemble des faits reprochés. Il a été incarcéré à l'issue de l'audience. Trois femmes prises en charge après un accident hier soir sur la RN13 dans le sens Cherbourg-Caen. La collision s'est produite vers 18h à hauteur de la sortie de Valogne. Les trois victimes âgées de 17, 48 et 50 ans ont été transportées au centre hospitalier de Cherbourg. L'accident a également provoqué des ralentissements. Des perturbations annoncées demain sur le réseau ferroviaire normand en raison d'un mouvement de grève. La ligne Paris-Caen-Cherbourg sera notamment touchée dans les deux sens. Un service minimum doit être assuré. Les voyageurs sont invités à vérifier leur train avant le départ, d'autant que des perturbations sont aussi possibles samedi. Et puis tennis, la liste des engagés pour l'Open féminin 50 de Cherbourg se précise. La 18e édition se déroulera du 18 au 25 octobre. Et parmi les Françaises annoncées, Clara Burel, 218e mondiale. Elle sera tête de série numéro 6. Harmony Tan et Océane Dodin figurent également parmi les inscrites. La tête de série numéro 1 sera l'Ukrainienne Veronika Podrez, 127e mondiale et déjà victorieuse du tournoi en 2023.
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1: Et les infos en 2 minutes 30 avec Alex Gauthier.
2: Bonjour à tous, à la une de l'actualité, les blocages dans les lycées, acte 4, ils sont en cours à Paris, à Nantes ou encore à Lyon, soutenus par les syndicats enseignants. 375 établissements sont partiellement ou totalement fermés ce matin, selon le ministère de l'Éducation nationale. Un chiffre en baisse de 30% en 24 heures. Les principales organisations lycéennes seront reçues cet après-midi à 15h par Édouard Geffray, le ministre de l'Éducation. C'est la première fois qu'il s'adresse aux Français depuis la pause estivale. Sébastien Lecornu a pris la parole hier soir sur les sujets brûlants de l'actualité avec plusieurs annonces, Virginie Quénon.
3: Oui, il a tenu à s'adresser aux lycéens d'abord, en pleine mobilisation. Il leur apporte son soutien.
4: Nous avons lancé 5 chantiers pour assurer les cours lorsqu'un enseignant est absent, pour améliorer les conditions matérielles dans les bâtiments, pour mieux organiser les temps scolaires, pour rendre Parcoursup plus transparent et intelligible. Les premières décisions du gouvernement seront présentées à la fin du mois d'octobre.
3: Des annonces aussi qui concernent la crise des carburants.
4: Nous mettrons donc 10 millions de barils de gazole issus de nos stocks à la disposition des distributeurs en France. Il sera mis à disposition entre 12 et 18 centimes par litre de gazole.
3: Enfin, concernant le budget 2027, le chef du gouvernement réaffirme vouloir ramener le déficit à 5% du PIB l'année prochaine.
2: Merci Virginie. Les expéditions de carburant bloquées aujourd'hui dans plusieurs raffineries Total Energy. Le mouvement touche la Normandie, la Loire-Atlantique, mais aussi la bioraffinerie de la Med dans les Bouches-du-Rhône. La CGT réclame des embauches et des hausses de salaire. Plusieurs stations-service sont également fermées. Total Energy assure maintenir l'approvisionnement de son réseau. Des prêts à taux zéro pour soutenir les agriculteurs touchés par la sécheresse. La ministre de l'Agriculture, Annie Genevard, vient d'annoncer une enveloppe de 2 milliards d'euros de prêts. L'État prendra en charge les intérêts bancaires pour permettre aux exploitants d'acheter du fourrage ou des produits agricoles, une mesure qui devrait être adoptée dans le budget 2027. Après 8 mois passés dans l'espace, Sophie Anneau s'apprête à retrouver la Terre. L'astronaute française a quitté hier la Station spatiale internationale. Après 235 jours en orbite, sa capsule doit amerrir aujourd'hui à 17h34, heure française, dans l'océan Pacifique, au large de la Californie. Elle prendra ensuite la direction de l'Allemagne pour suivre un programme de récupération de 3 semaines. Et puis du tennis, la défaite ce matin de Valentin Royer au premier tour du tournoi de Shanghai. Défaite en 2-7 contre le paraguayen Adolfo Daniel Valero. Autre français sur les courts, Luca Van Aché contre le chinois Yun Chokai Tebu. Belle journée à tous.
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1: Et le temps dans la Manche, une ambiance rafraîchie pour cette journée de jeudi qui se déroule sous un ciel variable entre éclaircies et des nuages parfois nombreux. On a ce vent de nord-nord-ouest avec des rafales jusqu'à 50 km/h, puis il faiblit à partir de la mi-journée. Les températures maximales de 17 degrés à Saint-Loup, Cherbourg et 40 en 16 à Avranches et dans la Hague ou encore 15 degrés sur les Pieux. Demain, vendredi, retour à un temps plus perturbé, couvert toute la journée avec des pluies ou averses. Nouveau renforcement du vent également de secteur ouest jusqu'à 70 à 80 km/h. Des minimales de 8 à 11 degrés demain et de 18 à 19 degrés pour les maximales.
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1: Et de retour en cette fin de matinée de jeudi, nous sommes ensemble jusqu'à 13h et comme à l'habitude, on écoutera tous nos artistes et groupes préférés du rock, bien évidemment avec Big Champagne et puis The Tall Talk pour tous les fans des années 80 et en version live, The Living in Another World.

0: My Face avec les Fiction Plane. À bientôt 11h15 en ce jeudi 8 octobre. C'est le jour pour replonger au cœur de nos océans. Nouvel épisode de notre série La Grande Bleue.
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2: Quand on évoque la mer, l'un des sujets qui revient dans les discussions, c'est la pollution. Elle lamente les observateurs. Elle résigne les touristes et les promeneurs. Elle exaspère les institutionnels et les chercheurs. Aussi étrange que cela puisse paraître, il y a quelques fois où l'on aspirerait presque à ce que les océans charrient plus de polluants. L'une des principales difficultés au recyclage des produits maritimes est l'approvisionnement. C'est ce qui fait défaut au rendement et qui freine le développement des nouvelles filières. Dans cet épisode de La Grande Bleue, nous allons voir ce que deviennent les plastiques, les algues, les poissons et les coquillages après leur échouage.

Nous avons déjà parlé des déchets plastiques dans cette émission. C'est l'un des points noirs de la pollution maritime. Les plastiques envahissent les océans. Ils sont une catastrophe pour la faune marine, qui périt empoisonnée par et à cause de ces déchets. Les poissons et les oiseaux les ingèrent. Quoi que l'on en dise, nous ne cessons de fabriquer des plastiques. Chaque année, ce sont 260 millions de tonnes qui sortent des usines. Cela génère des déchets. En 2010, une étude rapportait que 8 millions de tonnes de plastique avaient été déversées dans la mer. 60 à 80% des détritus marins sont encore des déchets plastiques. Avec la baisse de la ressource pétrolière, la courbe pourrait s'inverser. Ce d'autant que les projets de recyclage sont diversifiés. Il n'y a pas longtemps que l'on s'inquiète de l'envahisseur plastique dans les océans. Cela fait à peine 20 ans. C'est Charles Moore qui a découvert la première plateforme de particules en plein cœur du Pacifique. Elle était grande comme 6 fois la France. C'était en 1997. Les pistes de revalorisation des déchets plastiques sont nombreuses. Les bouteilles, filets, cordages, voiles ont souvent une deuxième vie. Reste qu'il faut les collecter. C'est le principal obstacle à leur recyclage. On n'a pas encore inventé de semi-remorque des mers pour aller chercher les déchets. On fait appel aux bonnes volontés. En l'espèce, ce sont les pêcheurs qui s'y collent. Qu'ils soient d'Espagne, de France ou d'ailleurs, des réseaux ont été créés pour récupérer tous ces encombrants. Durant leur pêche, ces professionnels de la mer font œuvre de citoyenneté. En plus de leurs poissons, ils remontent au port filets, bouteilles, vieux pneus, sangles, voiles, qu'ils confient à des entreprises spécialisées. Les déchets sont triés, nettoyés, aplatis, chauffés, malaxés, puis transformés en fils qui servent à fabriquer des maillots de bain, des vestes, des sacs, des porte-documents, parfois haut de gamme. Plusieurs grandes enseignes ont fait de ce recyclage un argument commercial. Pour arriver à de tels concepts, les processus de recherche et développement sont très sophistiqués. C'est ce qui explique le peu d'engouement des entreprises pour la filière recyclage maritime. La France compte peu de gros projets. Il faut dire que les coûts de collecte sont élevés et que la rentabilité n'est pas au rendez-vous. Les fabricants d'objets élaborés à partir de détritus plastiques maritimes recyclés affichent des taux de récupération de 30% de détritus venus des océans. Le reste vient des déchets terrestres. Beaucoup aimeraient atteindre les 100% de détritus marins. Mais on n'en est qu'aux prémices. Les plastiques ne finissent pas qu'en objets divers et variés. Ils ont d'autres utilités. Ils sont transformés en granulats, destinés à fabriquer des routes et des pistes cyclables. Le matériau élaboré à partir des déchets plastiques maritimes recyclés présente l'avantage de mieux résister au temps que l'enrobé actuellement utilisé. Il aurait une durée de vie supérieure à ce dernier. Le plastique marin a une meilleure perméabilité. Il est moins sonore que l'enrobé. Derrière la protection de l'environnement se cache quelquefois une opération sociale et solidaire. Une marque de vêtements de sport bien connue s'est par exemple affiliée à une organisation non gouvernementale pour élaborer des baskets à partir de filets de pêche. Ces chaussures, solides et fonctionnelles, font travailler des couturières en insertion. La marque fabrique aussi des shorts et des t-shirts dans le même esprit. Elle veut diminuer l'utilisation de matières premières vierges. Elle désire contribuer à la lutte contre le gaspillage.

Il n'y a pas que le plastique qui se recycle. Les algues ont aussi une deuxième vie, particulièrement les algues vertes. Les débouchés sont pour l'heure assez limités. Comme souvent dans cette filière, d'un côté, l'approvisionnement en matières premières est coûteux et incertain, puisqu'il dépend de la production, d'algues en l'occurrence. De l'autre, le développement et la réalisation de projets souffrent de contradictions. Il faut avoir ce qu'il faut pour produire, tout en sachant que ce dont on a besoin sont des polluants que l'on cherche à éradiquer. C'est ce qui rend, d'une manière générale, les opérations de recyclage des déchets marins peu pérennes. Les investisseurs ne s'y pressent pas d'ailleurs. Toutes les algues se recyclent, même les satanées algues vertes, celles qui envahissent depuis des années les plages bretonnes en été. Elles sont le fait des apports, par le lessivage des sols, de la terre à la mer, des nitrates et des phosphates qui sont issus de l'agriculture intensive. Ils se sont multipliés par 5 entre 1970 et 2000. Nous avons consacré un épisode de cette émission à ces algues, que l'on qualifie aussi de l'étude mer. Des efforts sont entrepris par les agriculteurs pour contenir les apports vers les océans par une limitation des flux des nitrates et des phosphates. Ils plantent des espèces nitrophiles pour absorber les excès. Ils sèment des bandes enherbées entre les champs et les cours d'eau. Pour autant, les algues vertes demeurent une plaie pour les habitants et les touristes. Elles sont un cauchemar pour les collectivités qui se battent pour s'en débarrasser. Les autorités promettent l'arrêt des échouages d'algues vertes pour 2020. La France s'y est engagée auprès de l'Europe. Raison de plus, ou de moins devrait-on dire, pour que peu d'entreprises s'intéressent à leur revalorisation. Elles finissent pour 80% avec d'autres algues en engrais vert à épandre fraîches ou séchées. Elles viennent dès lors en réduction des quantités épandables d'amendements. Pour ne parler que des algues vertes, ce ne sont pas moins de 50 000 mètres cubes qui sont récupérés chaque année sur les plages bretonnes. En dehors de leur collecte, leur traitement ne coûte presque rien. Les algues vertes sont recueillies sur les plages, tout au plus à 30 km de leur lieu de déversage. Elles n'ont besoin d'aucun traitement. Elles doivent simplement être transportées rapidement. Sans quoi, elles entrent en putréfaction et dégagent un gaz toxique qui sent l'œuf pourri, le sulfate d'hydrogène. D'autres solutions de recyclage des algues consistent à les assécher et à les mélanger avec d'autres végétaux pour fabriquer là aussi des engrais verts. Elles sont également incorporées à des produits chimiques, cosmétiques, cartons et plastiques, ou encore employées en agroalimentaire, dans l'alimentation animale et humaine. Pour ce faire, on en extrait les protéines et le sucre en bioraffinerie. Le processus de recyclage par séchage est plus onéreux que l'épandage. Il fait appel à divers prestataires. Le compost obtenu est utilisable par tous, sans danger et sans contrainte de gestion de fertilisants. Les farines et les galettes sont mélangées aux différentes préparations. Les algues sont ici traitées dans les 4 jours. Elles sont lavées et débarrassées de leur sable. Elles sont réduites. Il n'y a que, lorsqu'elles sont revalorisées en compost, en farine ou en galette, que le recyclage des algues est rentable. Il vaut entre 2000 et 3000 euros la tonne, contre presque rien quand elles sont épandues fraîches sur les terres. D'autres directions sont prises pour revaloriser les algues, notamment en production d'énergie. Elles sont introduites dans des circuits de méthanisation. On utilise le gaz produit par leur décomposition, que l'on met en contact avec des bactéries pour fabriquer de l'énergie. Ces projets sont surtout développés au Japon. D'autres initiatives sont à l'étude en France pour recycler les algues en bioéthanol. Les résultats sont mitigés. Seuls 20% des algues peuvent finir en gaz d'origine végétale, ce qui n'encourage pas les initiatives. Le vrai problème du recyclage des algues, notamment des algues vertes, c'est qu'il subit la pression de ses détracteurs. À défaut de pouvoir enrayer le phénomène, il s'oppose à ce type de développement durable. C'est ce qui fait patiner la filière dans des micro-projets. Chacun fait les choses dans son coin, selon ses moyens. Alors que la technologie permettrait d'aller plus loin.

le poisson se mange et se recycle. Pas beaucoup pour le moment. Des recherches sont en cours pour exploiter le potentiel biologique du thon, du maquereau, de la sole. On souhaite en récupérer les substances. Dans le numéro consacré aux bienfaits des produits maritimes, nous avons abordé les qualités nutritionnelles des poissons. Nous avons vu qu'ils renfermaient des acides gras. La pêche est la plus ancienne et la plus importante des industries d'Europe. C'est dire qu'elle génère de la matière première. La moitié des poissons finissent dans nos assiettes. L'autre moitié est détruite ou transformée en aliments pour animaux. C'est encore vers la méthanisation que se tournent les projets les plus avancés en matière de recyclage des déchets de poissons. Les résidus sont mélangés à d'autres déchets, verts et alimentaires, dans des éco-digesteurs qui produisent du biogaz. Ce biogaz sert à alimenter des unités de chauffage collectif. Il produit aussi de l'électricité qui est réinjectée sur le réseau. Le compost, c'est-à-dire ce qui découle comme résidu de cette méthanisation, est utilisé en amendement. Il est très difficile, là aussi, d'espérer une rentabilité de cette valorisation, car les matières premières sont très délicates à collecter. On privilégie les coquilles d'huîtres, mais celles des coques, des moules et des bulots font l'affaire. Toutes sont un fertilisant naturel qui remonte le pH acide des sols. Cette solution d'engrais naturel est moins toxique que la chaux calcique. Les coquillages sont riches en oligo-éléments. Ils renforcent les os. Et pour les poules, ils durcissent la coque des œufs. On les revalorise en poudre ou en écaille. C'est un peu plus surprenant. Les coquillages peuvent être transformés en peinture pour les routes. Ils peuvent également être concassés et incorporés à du béton. Il faut 350 kg de coquillages pour faire 1 mètre cube de béton drainant qui laisse pénétrer l'eau dans les sols par l'intermédiaire des espaces laissés entre les morceaux de coque. Ce béton n'a pas une grosse portance. Il ne peut pas servir à construire des routes, seulement des terrasses et des allées de plage ou de piscine. Des études sont en cours pour trouver d'autres issues de valorisation aux coquillages.

0: Ils sont aussi lourds que leur revalorisation est complexe. Les SLOP, autrement dit les résidus hydrocarburés issus des transports maritimes, sont difficiles à valoriser car leur composition est variable, ce qui ne permet pas d'établir de processus. Ils peuvent contenir de l'eau, des hydrocarbures, des sédiments, des métaux lourds. Les SLOP sont les eaux de lavage, de ballast et de fond de cale. On en produit plusieurs millions de tonnes par an à l'échelle mondiale. Des filières de revalorisation des SLOP existent tout de même. En séparant l'eau des hydrocarbures, on obtient des combustibles bas de gamme qui sont principalement destinés aux cimenteries et aux aciéries. Dans les meilleurs des cas, on produit avec les SLOP des carburants de meilleure facture en séparant par décantation et centrifugation dans des mini-raffineries l'eau des hydrocarbures et des sédiments. Les hydrocarbures ainsi obtenus répondent aux normes européennes. Ils peuvent être utilisés dans les navires. Les résidus de cette valorisation finissent en fioul lourd. Un navire de type tanker génère quotidiennement entre 1 et 3 mètres cubes de résidus. Cela fait chaque année environ 30 millions de tonnes d'eau de fond de cale polluée et 3 à 5% de produits pétroliers transportés qui finissent au ballast ou en eau de lavage. Il se dit que le gisement annuel des résidus pétroliers maritimes atteindrait les 100 millions de tonnes par an. Autant dire qu'il y a sujet à explorer les différentes pistes de valorisation des SLOP. Mais pas que, toute la filière maritime est concernée par la voie du développement durable. Elle est, pour l'instant, engluée dans sa nappe de frilosité, coincée entre manque de productivité et de rentabilité. C'est la fin de cet épisode. On se retrouve prochainement pour un nouveau numéro de La Grande Bleue.
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0: Et sur IDFM avec le touch de ZZ Top à 11h30. Place tout de suite aux infos de cette fin de matinée. C'est de nouveau présenté par Alex Gauthier.
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2: Bonjour à tous, à la une de l'actualité, les blocages dans les lycées, acte 4, ils sont en cours à Paris, à Nantes ou encore à Lyon, soutenus par les syndicats enseignants. 375 établissements sont partiellement ou totalement fermés ce matin, selon le ministère de l'Éducation nationale. Un chiffre en baisse de 30% en 24 heures. Les principales organisations lycéennes seront reçues cet après-midi à 15h par Édouard Geffray, le ministre de l'Éducation. Les expéditions de carburant bloquées aujourd'hui dans plusieurs raffineries Total Énergie. Le mouvement touche la Normandie, la Loire-Atlantique, mais aussi la bioraffinerie de la Med dans les Bouches-du-Rhône. La CGT réclame des embauches et des hausses de salaire. Plusieurs stations-service sont également fermées. Total Energy assure maintenir l'approvisionnement de son réseau. Des prêts à taux zéro pour soutenir les agriculteurs touchés par la sécheresse. La ministre de l'Agriculture, Annie Genevard, vient d'annoncer une enveloppe de 2 milliards d'euros de prêts. L'État prendra en charge les intérêts bancaires pour permettre aux exploitants d'acheter du fourrage ou des produits agricoles. Une mesure qui devra être adoptée dans le budget 2027. Et puis en tennis, la défaite ce matin de Valentin Royer au premier tour du tournoi de Shanghai. Défaite en 2-7 contre le paraguayen Adolfo Daniel Valero. Autre français sur les courts, Luca Van Aché contre le chinois Yun Chokai Tebu.
0: Dans l'actualité locale, ce drame dans la Côte des Îles, un nourrisson de 3 mois est décédé mardi après avoir été victime d'un arrêt cardiaque à Barneville-Carteret. Le bébé se trouvait dans une maison d'assistante maternelle lorsqu'il était pris en charge par les secours. Transporté en urgence au CHU de Caen par Dragon 50, il a pu être réanimé dans un premier temps, mais finalement décédé dans la soirée. Les assistantes maternelles et les 8 enfants présents pourront bénéficier d'un soutien psychologique. À ce stade, les causes du décès ne sont pas connues. Justice, un homme de 27 ans condamné par le tribunal de Cherbourg pour conduite sous stupéfiants en récidive et excès de vitesse. Il avait été contrôlé en janvier sur la Nationale 13 à Saint-Joseph à 111 km/h retenu au lieu de 90. Le dépistage s'était révélé positif aux stupéfiants. Déjà condamné pour des faits similaires en 2021, il écope cette fois de 3 mois de prison ferme aménageable sous bracelet électronique. Trois femmes prises en charge après un accident mercredi soir sur la RN13 dans le sens Cherbourg-Caen. La collision s'est produite vers 18h à hauteur de la sortie de Valognes. L'accident a également provoqué des ralentissements. En tennis, la liste des engagés pour l'Open féminin 50 de Cherbourg se précise. La 18e édition se déroulera du 18 au 25 octobre et parmi les Françaises annoncées, Clara Burel, 218e mondiale, sera tête de série numéro 6. Harmonitane et Océane Dodin figurent également parmi les inscrites. La tête de série numéro 1 sera l'Ukrainienne Veronika Podrez, 127e mondiale et déjà victorieuse du tournoi en 2023. Et puis des perturbations annoncées demain sur le réseau ferroviaire normand. En raison d'un mouvement de grève, la ligne Paris-Caen-Cherbourg sera notamment touchée dans les deux sens. Un service minimum doit être assuré. Les voyageurs sont invités à vérifier leur train avant le départ, d'autant que des perturbations sont aussi possibles pour samedi.
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0: avec Bryan Adams sur Radio FM. Je peux vous annoncer la suite. On jouera pour des places de concert avant midi. On vous a aussi prévu un Bon Jovi. Et puis aujourd'hui, on célèbre aussi le 4e album de Talking Heads. Man in Light était sorti le 8 octobre 1980, salué par les critiques qui ont loué son expérimentation sonore et ses innovations rythmiques. Il s'agit du dernier album des Talking Heads produit par Brian Eno. On y retrouve dessus ce Once in a Lifetime et on vous passera dans son intégralité juste après ces quelques messages.
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0: Pour y parvenir, la France va libérer 10 millions de barils de ses stocks stratégiques sur 3 mois. La ministre de l'Énergie, Maud Bréjon, assure que toutes les stations-service pourront en bénéficier. Elle affirme également que cette mesure ne mettra pas en danger l'approvisionnement du pays. En parallèle, des expéditions de carburant sont bloquées dans plusieurs sites de Total Energy. La CGT annonce plus de 50% de grévistes en Normandie, à Donges et à la Mède, dans les Bouches-du-Rhône. Le syndicat réclame plus d'embauches et 200 euros d'augmentation mensuelle. La campagne de vaccination contre le Covid-19 débutera bien le 13 octobre en France, une date maintenue malgré la hausse des contaminations. Les passages aux urgences pour suspicion de Covid ont augmenté de 22% en une semaine, selon Santé publique France. Certains médecins réclament une vaccination plus précoce, mais le gouvernement juge la situation sanitaire encore maîtrisée. De nouvelles aides pour les agriculteurs touchés par la sécheresse. La ministre de l'Agriculture, Annie Genevard, annonce des prêts à taux zéro. Le dispositif pourrait concerner 2 milliards d'euros de prêts, notamment pour acheter du fourrage. Mais sa mise en service dépendra de l'adoption du budget 2027. Deux vignobles français sont dans les 12 meilleures destinations viticoles d'Europe à visiter en 2027. C'est le résultat d'un classement publié par European Best Destinations. Et la vallée de la Loire tire son épingle du jeu, Julie Pierret.
1: Oui, avec deux territoires récompensés. À la 6e place, on retrouve Sancerre et Pouilly-Fumé dans le centre-val de Loire. Deux appellations réputées pour leur vin blanc, mais aussi pour leur paysage, leurs domaines familiaux et leur route au milieu des vignes. Un peu plus loin, la 8e position, ce sont Saumur et l'Anjou qui sont récompensés. Une destination appréciée pour ses cépages, notamment le Cabernet Franc et le Chenin Blanc, mais aussi pour son patrimoine et sa douceur de vivre. Pour établir ce palmarès, l'agence européenne Best Destination a étudié 90 territoires viticoles, et ça selon plusieurs critères dont l'authenticité et l'accueil touristique.
0: Merci Julie. La deuxième sélection pour le prix Renaudot a été dévoilée. Elle comprend 9 romans et parmi eux, il y a « C'était ça ou mourir » de Tellison Aurélien. L'auteur a pourtant été écarté des sélections du Goncourt et du Fémina à cause d'accusations de plagiat et d'utilisation de l'IA. Le jury du Renaudot annoncera son lauréat le 3 novembre. Voilà pour l'actualité. Bon après-midi à tous.
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5: Et le temps dans la Manche, une ambiance rafraîchie. Cette journée de jeudi se déroule sous un ciel variable avec quelques éclaircies entre des nuages parfois plus nombreux. On a aussi ce vent de nord-nord-ouest soufflant en rafale jusqu'à 50 km/h. Il fait bien à partir de la mi-journée. Et des températures maximales de 17 degrés à Saint-Lô, Cherbourg et Carentan, 16 à Avranches et dans la Hague, 15 degrés sur les Pieux. Demain vendredi, retour à un temps plus perturbé, couvert toute la journée avec des pluies ou averses. Ce nouveau renforcement du vent également de secteur ouest jusqu'à 70 à 80 km/h en pointe, à minimal de 8 à 11 degrés et 18 à 19 degrés en maximale.
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0: Nirvana, sa reprise de Bowie, enregistrée à l'occasion du MTV Unplugged de New York en novembre 93, soit quelques mois avant la mort de Cobain. Il est midi et quart, on se jeudi, en une minute, on vous donne quelques idées de sortie.
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0: Avec l'association Cap à l'Ouest qui organise son marché artisanal d'Halloween à la salle des fêtes le samedi 31 octobre de 12h à 19h et le dimanche 1er novembre de 10h à 18h. En plus des exposants, vous retrouverez buvette, crêpes, tombola et animation pour les enfants. Le samedi, les enfants sont invités à venir déguiser avec des bonbons à la clé. Le dimanche, place aux animations et aux surprises avec Tata Clounette. Comment réduire sa consommation d'énergie et éviter les dépenses inutiles? Le CCAS de l'AG organise une réunion d'information lundi 12 octobre à 14h à l'archipel de Beaumoigue. C'est animé par Astre Service. Elle permettra de découvrir des éco-gestes simples à adopter au quotidien et également de vérifier son éligibilité au chèque énergie. La réunion est ouverte à tous les habitants de la Hague. Attention, les places sont limitées. L'inscription est obligatoire. Et puis à l'occasion d'Octobre Rose, la FFMC 50 organise une balade moto solidaire dans le Cotentin dimanche prochain, 11 octobre. Le rendez-vous est fixé à 13h30 sur le parking de la Cité de la Mer à Cherbourg pour un départ à 14h et une balade conviviale d'environ 95 km sur les côtes du Cotentin. La sortie est ouverte à toutes et à tous, adhérents ou non à la FFMC 50, à partir de 125 cm3 et la participation est de 5 € par casque. Les inscriptions se font en ligne via le site Hello Assouf.

0: À midi et demi avec Louise Attaque. C'est donc le retour de l'info sur Radio FM. Et on commence comme à chaque fois par le rappel des titres de Virginie Quénon.
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2: Bonjour à tous, l'essentiel de l'actualité. Nouvelle journée de mobilisation des lycéens ce jeudi partout en France. Trois organisations lycéennes seront reçues à 15h par Édouard Geffray. Et le gouvernement promet une baisse de 12 à 18 centimes du prix du litre de gazole. Pour y parvenir, la France va libérer 10 millions de barils de ses stocks stratégiques sur 3 mois. La ministre de l'Énergie, Maude Bréjon, assure que toutes les stations-service pourront en bénéficier. Elle affirme également que cette mesure ne mettra pas en danger l'approvisionnement du pays. En parallèle, des expéditions de carburant sont bloquées dans plusieurs sites de Total Energy. La CGT annonce plus de 50% de grévistes en Normandie, à Donges et à la Mède, dans les Bouches-du-Rhône. Le syndicat réclame plus d'embauches et 200 euros d'augmentation mensuelle. De nouvelles aides pour les agriculteurs touchés par la sécheresse. La ministre de l'Agriculture, Annie Genevard, annonce des prêts à taux zéro, mais sa mise en service dépendra de l'adoption du budget 2027. La deuxième sélection pour le prix Renaudot a été dévoilée. Elle comprend 9 romans et parmi eux, il y a « C'était ça ou mourir » de Tellison Aurélien. L'auteur a pourtant été écarté des sélections du Goncourt et du Fémina à cause d'accusations de plagiat et d'utilisation de l'IA. Le jury du Renaudot annoncera son lauréat le 3 novembre.
0: Dans l'actualité locale, ce drame dans la Côte des Îles, un nourrisson de 3 mois est décédé mardi après avoir été victime d'un arrêt cardiaque à Barneville-Carteret. Le bébé se trouvait dans une maison d'assistante maternelle lorsqu'il était pris en charge par les secours. Transporté en urgence au CHU de Caen par Dragon 50, il a pu être réanimé dans un premier temps, mais finalement décédé dans la soirée. Les assistantes maternelles et les 8 enfants présents pourront bénéficier d'un soutien psychologique. À ce stade, les causes du décès ne sont pas connues. Justice, un homme de 27 ans condamné par le tribunal de Cherbourg pour conduite sous stupéfiants en récidive et excès de vitesse. Il avait été contrôlé en janvier sur la Nationale 13 à Saint-Joseph à 111 km/h retenu au lieu de 90. Le dépistage s'était révélé positif aux stupéfiants. Déjà condamné pour des faits similaires en 2021, il écope cette fois de 3 mois de prison ferme aménageable sous bracelet électronique. 3 femmes prises en charge après un accident mercredi soir sur la RN13 dans le sens Cherbourg-Caen. La collision s'est produite vers 18h à hauteur de la sortie de Valognes. L'accident a également provoqué des ralentissements. En tennis, la liste des engagés pour l'Open féminin 50 de Cherbourg se précise. La 18e édition se déroulera du 18 au 25 octobre et parmi les Françaises annoncées, Clara Burel, 218e mondiale, sera tête de série numéro 6. Harmonitane et Océane Dodin figurent également parmi les inscrites. La tête de série numéro 1 sera l'Ukrainienne Veronika Podrez, 127e mondiale et déjà victorieuse du tournoi en 2023. Et puis des perturbations annoncées demain sur le réseau ferroviaire normand. En raison d'un mouvement de grève, la ligne Paris-Caen-Cherbourg sera notamment touchée dans les deux sens. Un service minimum doit être assuré. Les voyageurs sont invités à vérifier leur train avant le départ, d'autant que des perturbations sont aussi possibles pour samedi.
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2: Et pour l'information, retrouvons Virginie Quénon.
3: Bonjour à tous, à la une de l'actualité, nouvelle journée de mobilisation des lycéens ce jeudi partout en France. Trois organisations lycéennes seront reçues à 15h par Édouard Geffray. Et le gouvernement promet une baisse de 12 à 18 centimes du prix du litre de gazole. Pour y parvenir, la France va libérer 10 millions de barils de ses stocks stratégiques sur 3 mois. La ministre de l'Énergie, Maud Bréjon, assure que toutes les stations-service pourront en bénéficier. Elle affirme également que cette mesure ne mettra pas en danger l'approvisionnement du pays. En parallèle, des expéditions de carburant sont bloquées dans plusieurs sites de Total Energy. La CGT annonce plus

0: Le dispositif pourrait concerner 2 milliards d'euros de prêts, notamment pour acheter du fourrage. Mais sa mise en service dépendra de l'adoption du budget 2027. Deux vignobles français sont dans les 12 meilleures destinations viticoles d'Europe à visiter en 2027. C'est le résultat d'un classement publié par European Best Destinations. Et la vallée de la Loire tire son épingle du jeu, Julie Pierret.
1: Oui, avec deux territoires récompensés. À la sixième place, on retrouve Sancerre et Pouilly-Fumé dans le centre-val de Loire, deux appellations réputées pour leur vin blanc, mais aussi pour leur paysage, leurs domaines familiaux et leur route au milieu des vignes. Un peu plus loin, la huitième position, ce sont Saumur et l'Anjou qui sont récompensés. Une destination appréciée pour ses cépages, notamment le Cabernet Franc et le Chenin Blanc, mais aussi pour son patrimoine et sa douceur de vivre. Pour établir ce palmarès, l'agence European Best Destination a étudié 90 territoires viticoles, et ça selon plusieurs critères dont l'authenticité et l'accueil touristique.
0: Merci Julie. La deuxième sélection pour le prix Renaudot a été dévoilée. Elle comprend 9 romans et parmi eux, il y a « C'était ça ou mourir » de Tellison Aurélien. L'auteur a pourtant été écarté des sélections du Goncourt et du Femina à cause d'accusations de plagiat et d'utilisation de l'IA. Le jury du Renaudot annoncera son lauréat le 3 novembre. Voilà pour l'actualité. Bon après-midi à tous.
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4: Et les prévisions dans la Manche pour ce jeudi, une ambiance plus fraîche, mais un ciel qui est variable, avec quelques éclaircies entre des nuages, parfois plus nombreux. Un vent de nord-nord-ouest soufflant en rafale jusqu'à 50 km/h, et puis il devrait faiblir dans le courant de l'après-midi. Les températures maximales, 17 degrés à Saint-Lô, Cherbourg et Avranches, 16 degrés sur Avranches et dans la Hague, ou encore 15 degrés sur les Pieux. Journée d'accalmie avant une nouvelle dégradation attendue pour demain vendredi avec le retour d'un temps donc plus perturbé, des pluies et averses sous un ciel gris toute la journée et puis aussi un nouveau renforcement du vent de secteur ouest jusqu'à 70 à 80 km/h pour des minimales de 8 à 11 degrés le matin et de 18 à 19 degrés l'après-midi.

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1: Bonjour à tous, à la une de l'actualité, un plan d'urgence pour remplacer les professeurs absents, c'est l'annonce du ministre de l'Éducation nationale ce jeudi, alors que les lycéens se mobilisent à nouveau partout en France. Le dispositif doit être détaillé dans les prochaines heures ou les prochains jours. Ce matin, 224 établissements étaient totalement fermés et 151 partiellement ouverts selon le ministère. Trois organisations lycéennes seront reçues dans l'après-midi. 2 milliards d'euros de prêts à taux zéro pour soutenir les agriculteurs frappés par la sécheresse. Annonce aujourd'hui de la ministre de l'Agriculture, mais attention parce que sa mise en place dépend encore de l'adoption du budget 2027, Alex Gauthier.
2: Oui, concrètement, les banques accorderaient ces prêts et l'État prendrait en charge les intérêts. L'idée, c'est de permettre aux agriculteurs d'acheter notamment du fourrage et des produits nécessaires aux cultures après un été marqué par la sécheresse et les canicules. Le gouvernement avait déjà annoncé en septembre un plan d'urgence de plus d'un milliard d'euros, un dispositif jugé insuffisant par les syndicats agricoles. Autre annonce du ministère, le déblocage de 21 millions d'euros, jusque la mise en réserve pour soutenir les exploitations les plus touchées. Reste la question de l'assurance récolte. Les éleveurs contestent les pertes évaluées par satellite qu'ils jugent éloignées de la réalité du terrain.
1: Merci Alex, et le gouvernement promet une nouvelle carte des pertes à la mi-octobre. Un jeune homme d'une vingtaine d'années a été tué à coups de couteau à Lyon. Ça s'est passé dans la nuit de mercredi à jeudi dans le quartier de Vaise, dans le 9e arrondissement. Après une première bagarre,

0: Premier ministre et maire. Les deux hommes sont au coude à coude dans les sondages pour accéder au second tour. Avant ça, Mélenchon tiendra un meeting dimanche à Clermont-Ferrand, puis une convention le 7 novembre au Bourget. Et puis le prix Nobel de littérature 2026 a été attribué à la Canadienne Anne Carson. L'annonce a été faite aujourd'hui par l'Académie suédoise. Elle succède au Hongrois Laszlo Krasznahorkai, récompensé l'an dernier. Ce prix s'accompagne d'un chèque de 12 millions de couronnes suédoises, c'est un peu plus d'un million d'euros. Fin de ce flash, excellent après-midi à tous.
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1: Bonjour à tous, à la une de l'actualité, un plan d'urgence pour remplacer les professeurs absents, c'est l'annonce du ministre de l'Éducation nationale ce jeudi, alors que les lycéens se mobilisent à nouveau partout en France. Le dispositif doit être détaillé dans les prochaines heures ou les prochains jours. Ce matin, 224 établissements étaient totalement fermés et 151 partiellement ouverts selon le ministère. Trois organisations lycéennes seront reçues dans l'après-midi. 2 milliards d'euros de prêts à taux zéro pour soutenir les agriculteurs frappés par la sécheresse. Annonce aujourd'hui de la ministre de l'Agriculture, mais attention parce que sa mise en place dépend encore de l'adoption du budget 2027, Alex Gauthier.
2: Oui, concrètement, les banques accorderaient ces prêts et l'État prendrait en charge les intérêts. L'idée, c'est de permettre aux agriculteurs d'acheter notamment du fourrage et des produits nécessaires aux cultures après un été marqué par la sécheresse et les canicules. Le gouvernement avait déjà annoncé en septembre un plan d'urgence de plus d'un milliard d'euros, un dispositif jugé insuffisant par les syndicats agricoles. Autre annonce du ministère, le déblocage de 21 millions d'euros, jusque la mise en réserve pour soutenir les exploitations les plus touchées. Reste la question de l'assurance récolte. Les éleveurs contestent les pertes évaluées par satellite qu'ils jugent éloignées de la réalité du terrain.
1: Merci Alex, et le gouvernement promet une nouvelle carte des pertes à la mi-octobre. Un jeune homme d'une vingtaine d'années a été tué à coups de couteau à Lyon. Ça s'est passé dans la nuit de mercredi à jeudi dans le quartier de Vaise, dans le 9e arrondissement. Après une première bagarre, un individu serait revenu poignarder la victime avant de prendre la fuite. Le jeune homme est décédé sur place malgré l'intervention du SAMU. Une enquête a été ouverte. Première baisse du prix du gazole en Europe après un mois de hausse et de record. Le litre recule de 9 centimes en moyenne dans l'Union européenne à 2,15 € selon les chiffres publiés aujourd'hui par Bruxelles. En France, le gazole coûte encore un peu plus de 2,35 € le litre contre près de 2,41 € au plus haut le 20 septembre. Le sans-plomb 95-10 reste autour de 2,15 €. Jean-Luc Mélenchon ira défier Édouard Philippe sur ses terres. Le candidat de la France insoumise à la présidentielle l'organisera un meeting au Havre le 5 décembre dans la ville dont l'ancien Premier ministre est maire. Les deux hommes sont au coude à coude dans les sondages pour accéder au second tour. Avant ça, Mélenchon tiendra un meeting dimanche à Clermont-Ferrand, puis une convention le 7 novembre au Bourget. Et puis le prix Nobel de littérature 2026 a été attribué à la Canadienne Anne Carson. L'annonce a été faite aujourd'hui par l'Académie suédoise. Elle succède au Hongrois Laszlo Krasznahorkai, récompensé l'an dernier. Ce prix s'accompagne d'un chèque de 12 millions de couronnes suédoises, c'est un peu plus d'un million d'euros. Fin de ce flash, excellent après-midi à tous.
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0: RGM, le service géologique national, juge la situation très préoccupante après un été marqué par une sécheresse exceptionnelle et un déficit de pluie. La Cour européenne des droits de l'homme rejette le recours du père d'Estelle Mouzin. La fillette de 9 ans avait disparu en 2003 en Seine-et-Marne, victime du tueur en série Michel Fourniret. Les juges européens estiment que les défaillances de l'enquête ont déjà été reconnues par la justice française. L'État avait été condamné en 2025 pour faute lourde avec 50 000 euros de dommages et intérêts. Deux vignobles français sont dans les 12 meilleures destinations viticoles d'Europe à visiter en 2027. C'est le résultat d'un classement publié par un magazine et c'est la vallée de la Loire qui tire son épingle du jeu, Julie Pierret.
1: Oui, avec deux territoires récompensés. À la sixième place, on retrouve Sancerre et Pouilly-Fumé dans le centre-val de Loire. Deux appellations réputées pour leur vin blanc, mais aussi pour leur paysage, leurs domaines familiaux et leur route au milieu des vignes. Un peu plus loin, la huitième position, ce sont Saumur et l'Anjou qui sont récompensés. Une destination appréciée pour ses cépages, notamment le Cabernet Franc et le Chenin Blanc, mais aussi pour son patrimoine et sa douceur de vivre. Pour établir ce palmarès, l'agence européenne Best Destination a étudié 90 territoires viticoles et ça selon plusieurs critères dont l'authenticité et l'accueil touristique.
0: Merci Julie. Et c'est finalement la Slovénie qui a décroché la première place devant l'Italie et l'Espagne. Dans l'actu également, deux bus ont été frappés par une bombe russe dans l'est de l'Ukraine. Le bilan est lourd, au moins 30 morts et 18 blessés. Un immeuble résidentiel a également été touché. Une enquête pour crimes de guerre a été ouverte. Enfin, Didier Deschamps aura bien droit à un hommage de la Fédération française de football, mais pas dans l'immédiat. L'ancien sélectionneur des Bleus, qui a notamment remporté la Coupe du Monde en 2018, souhaiterait prendre du recul après 14 années passées à la tête de l'équipe de France. La Fédération attend donc qu'il soit prêt pour lui rendre hommage. Voilà pour l'actualité. Excellent après-midi à tous.
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1: Et dans l'actualité du territoire, un nourrisson de 3 mois décédé après un arrêt cardio-respiratoire à Barneville-Carteret. Le bébé a été retrouvé en détresse mardi matin dans une maison d'assistante maternelle. Pris en charge par les secours, il a été héliporté au CHU de Caen par Dragon 50 après des tentatives de réanimation. Le nourrisson est décédé dans la soirée à l'hôpital. Une enquête a été ouverte par la gendarmerie pour déterminer les circonstances exactes du drame. Justice, un homme de 67 ans condamné hier à 17 ans de réclusion criminelle par la cour criminelle de la Manche à Coutances. Il a été reconnu coupable de viol, d'agression sexuelle et de corruption de mineurs sur deux de ses belles filles, alors enfants puis adolescentes. L'accusé qui contestait les viols et les agressions sexuelles a été reconnu coupable de l'ensemble des faits reprochés. Il a été incarcéré à l'issue de l'audience. Trois femmes prises en charge après un accident hier soir sur la RN13 dans le sens Cherbourg-Caen. La collision s'est produite vers 18h à hauteur de la sortie de Valogne. Les trois victimes âgées de 17, 48 et 50 ans ont été transportées au centre hospitalier de Cherbourg. L'accident a également provoqué des ralentissements. Des perturbations annoncées demain sur le réseau ferroviaire normand en raison d'un mouvement de grève. La ligne Paris-Caen-Cherbourg sera notamment touchée dans les deux sens. Un service minimum doit être assuré. Les voyageurs sont invités à vérifier leur train avant le départ, d'autant que des perturbations sont aussi possibles samedi. Et puis tennis, la liste des engagés pour l'Open féminin 50 de Cherbourg se précise. La 18e édition se déroulera du 18 au 25 octobre. Et parmi les Françaises annoncées, Clara Burel, 218e mondiale. Elle sera tête de série numéro 6. Harmony Tan et Océane Dodin figurent également parmi les inscrites. La tête de série numéro 1 sera l'Ukrainienne Véronika Podrez, 127e mondiale et déjà victorieuse du tournoi en 2023. Et quant à moi, je vous souhaite une très belle après-midi sur IDFM.
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1: Bonsoir à tous. À la une de l'actualité, une nouvelle journée de mobilisation des lycéens est annoncée le 13 octobre partout en France. L'appel a été lancé par l'intersyndicale étudiante et professionnelle. Les manifestants réclament notamment 10 milliards d'euros supplémentaires. Une manifestation a lieu en ce moment à Paris. Des milliers de lycéens sont rassemblés place de la Bastille. De son côté, le ministre de l'Éducation, Édouard Geffray, prévoit un plan d'urgence pour remplacer les enseignants absents. Et puis de plus en plus d'avocats témoignent des violences subies par les lycéens pendant leur interpellation ou en garde à vue. Certains disent avoir été humiliés, d'autres avoir reçu des coups. Mathilde Lanté est avocate au barreau de Marseille. Elle défend plusieurs lycéens arrêtés pendant les manifestations.
2: Des mineurs qui demandaient aller aux toilettes, on ne leur a pas permis d'y aller avant plusieurs heures. Donc ils ont dû faire leurs besoins dans la cellule. Un lycéen

0: recul de 9 centimes en moyenne dans l'Union européenne. Il est à 2,15 €. En France, il s'affiche autour de 2,35 € contre près de 2,41 € au plus haut le 20 septembre. Le samplon 95-10 reste stable autour de 2,15 € le litre. Une mère de famille a été tuée à coups de couteau à Nice, près de la promenade des Anglais. Malgré l'intervention rapide des secours, la victime est décédée sur place. Son conjoint a été interpellé. Il aurait lui-même prévenu la police. Une enquête pour homicide par conjoint a été ouverte. La deuxième sélection pour le prix Renaudot a été dévoilée. Elle comprend 9 romans et parmi eux, il y a « C'était ça ou mourir » de Tellyson Aurélien. L'auteur a pourtant été écarté des sélections du Goncourt et du Fémina à cause d'accusations de plagiat. Le jury du Renaudot annoncera son lauréat le 3 novembre. Enfin, le Nobel de littérature revient cette année à Anne Carson. La poétesse canadienne de 76 ans est distinguée pour une œuvre qui, selon l'Académie suédoise, a créé de nouvelles formes de littérature. Elle devient la 119e lauréate du Nobel de littérature. Voilà pour l'actualité. Bonne fin de journée à tous.
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1: Dans l'actualité locale, ce drame dans la Côte des Îles, un nourrisson de 3 mois est décédé mardi après avoir été victime d'un arrêt cardiaque à Barneville-Carteret. Le bébé se trouvait dans une maison d'assistante maternelle lorsqu'il a été pris en charge par les secours. Transporté en urgence au CHU de Caen par Dragon 50, il a pu être ranimé dans un premier temps, mais finalement décédé dans la soirée. Les assistantes maternelles et les 8 enfants présents pourront bénéficier d'un soutien psychologique. À ce stade, les causes du décès ne sont pas connues. Justice, un homme de 27 ans condamné par le tribunal de Cherbourg pour conduite sous stupéfiants en récidive et excès de vitesse. Il avait été contrôlé en janvier sur la Nationale 13 à Saint-Joseph à 111 km/h retenu au lieu de 90. Le dépistage s'était révélé positif aux stupéfiants. Déjà condamné pour des faits similaires en 2021, il écope cette fois de 3 mois de prison ferme aménageable sous bracelet électronique. 3 femmes prises en charge après un accident mercredi soir sur la RN13 dans le sens Cherbourg-Caen. La collision s'est produite vers 18h à hauteur de la sortie de Valognes. L'accident a également provoqué des ralentissements. En tennis, la liste des engagés pour l'Open féminin 50 de Cherbourg se précise. La 18e édition se déroulera du 18 au 25 octobre et parmi les Françaises annoncées, Clara Burel, 218e mondiale, sera tête de série numéro 6. Harmonitane et Océane Dodin figurent également parmi les inscrites. La tête de série numéro 1 sera l'Ukrainienne Veronika Podrez, 127e mondiale et déjà victorieuse du tournoi en 2023. Et puis des perturbations annoncées demain sur le réseau ferroviaire normand. En raison d'un mouvement de grève, la ligne Paris-Caen-Cherbourg sera notamment touchée dans les deux sens. Un service minimum doit être assuré. Les voyageurs sont invités à vérifier leur train avant le départ, d'autant que des perturbations sont aussi possibles samedi. Et c'est la fin de ce flash. En vous souhaitant une bonne fin de journée sur AGFM.
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1: Bonsoir à tous, à la une de l'actualité, une nouvelle journée de mobilisation des lycéens est annoncée le 13 octobre partout en France. L'appel a été lancé par l'intersyndicale étudiante et professionnelle. Les manifestants réclament 10 milliards d'euros supplémentaires. Un rassemblement a lieu en ce moment, place de la Bastille à Paris. Et de son côté, le ministre de l'Éducation nationale promet un plan d'urgence pour remplacer les enseignants absents. Il dévoilera les détails de ces mesures aux 20h de TF1 ce soir. Le défenseur des droits se saisit des comportements policiers lors des manifestations lycéennes. François-Noël Buffet annonce avoir reçu une vingtaine de signalements de lycéens ou de leurs familles après des affrontements violents avec les forces de l'ordre. L'autorité indépendante va examiner ces faits. Une première baisse du prix du gazole en Europe après un mois de record. Le litre recule de 9 centimes en moyenne dans l'Union européenne à 2,15 euros. En France, il s'affiche autour de 2,35 euros contre près de 2,41 euros au plus haut le 20 septembre. Le samplon 95 E10 reste stable autour de 2,15 euros. La campagne de vaccination contre le Covid-19 débutera bien le 13 octobre en France. Une date maintenue malgré la hausse des contaminations. Les passages aux urgences pour suspicion de Covid ont augmenté de 22% en une semaine. Certains médecins réclament une vaccination plus précoce, mais le gouvernement juge la situation sanitaire encore maîtrisée. 2 milliards d'euros de prêts à taux zéro pour soutenir les agriculteurs frappés par la sécheresse, annonce aujourd'hui de la ministre de l'Agriculture. Mais attention, parce que sa mise en place dépend encore de l'adoption du budget 2027. Alex Gauthier.
2: Oui, concrètement, les banques accorderaient ces prêts et l'État prendrait en charge les intérêts. L'idée, c'est de permettre aux agriculteurs d'acheter notamment du fourrage et des produits nécessaires aux cultures après un été marqué par la sécheresse et les canicules. Le gouvernement avait déjà annoncé en septembre un plan d'urgence de plus d'un milliard d'euros, un dispositif jugé insuffisant par les syndicats agricoles. Autre annonce du ministère, le déblocage de 21 millions d'euros, jusque la mise en réserve pour soutenir les exploitations les plus touchées. Reste la question de l'assurance récolte. Les éleveurs contestent les pertes évaluées par satellite qu'ils jugent éloignées de la réalité du terrain.
1: Merci Alex. Et le gouvernement promet une nouvelle carte des pertes à la mi-octobre. Retour sur Terre pour Sophie Adenau après 8 mois dans l'espace. L'astronaute française amerrit dans l'océan Pacifique au large de la Californie. Son voyage retour aura duré 27 heures. Elle détient désormais le record européen du plus long séjour continu en orbite et celui du plus grand nombre de sorties spatiales pour une européenne. Voilà pour l'actualité. Bonne soirée à tous.
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1: Dans l'actualité locale, ce drame dans la Côte des Îles, un nourrisson de 3 mois est décédé mardi après avoir été victime d'un arrêt cardiaque à Barneville-Carteret. Le bébé se trouvait dans une maison d'assistante maternelle lorsqu'il a été pris en charge par les secours. Transporté en urgence au CHU de Caen par Dragon 50, il a pu être ranimé dans un premier temps, mais finalement décédé dans la soirée. Les assistantes maternelles et les 8 enfants présents pourront bénéficier d'un soutien psychologique. À ce stade, les causes du décès ne sont pas connues. Justice, un homme de 27 ans condamné par le tribunal de Cherbourg pour conduite sous stupéfiants en récidive et excès de vitesse. Il avait été contrôlé en janvier sur la Nationale 13 à Saint-Joseph à 111 km/h retenu au lieu de 90. Le dépistage s'était révélé positif aux stupéfiants. Déjà condamné pour des faits similaires en 2021, il écope cette fois de 3 mois de prison ferme aménageable sous bracelet électronique. 3 femmes prises en charge après un accident mercredi soir sur la RN13 dans le sens Cherbourg-Caen. La collision s'est produite vers 18h à hauteur de la sortie de Valognes. L'accident a également provoqué des ralentissements. En tennis, la liste des engagés pour l'Open féminin 50 de Cherbourg se précise. La 18e édition se déroulera du 18 au 25 octobre et parmi les Françaises annoncées, Vera Burel, 218e mondiale, sera tête de série numéro 6. Harmonitane et Océane Dodin figurent également parmi les inscrites. La tête de série numéro 1 sera l'Ukrainienne Veronika Podrez, 127e mondiale et déjà victorieuse du tournoi en 2023. Et puis des perturbations annoncées demain sur le réseau ferroviaire normand. En raison d'un mouvement de grève, la ligne Paris-Caen-Cherbourg sera notamment touchée dans les deux sens. Un service minimum doit être assuré. Les voyageurs sont invités à vérifier leur train avant le départ, d'autant que des perturbations sont aussi possibles samedi. Et c'est la fin de ce flash. En vous souhaitant une bonne fin de journée sur AGSM.
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1: Bonsoir à tous, à la une de l'actualité, une nouvelle journée de mobilisation des lycéens est annoncée le 13 octobre partout en France. L'appel a été lancé par l'intersyndicale étudiante et professionnelle. Les manifestants réclament 10 milliards d'euros supplémentaires. D'ailleurs, un rassemblement a lieu à Paris, place de la Bastille, avec des débordements, des jets de projectiles envers les policiers qui répliquent avec des canons à eau. Et le défenseur des droits se saisit des comportements policiers lors des manifestations lycéennes. François-Noël Buffet annonce avoir reçu une vingtaine de signalements de lycéens ou de leurs familles après des violents affrontements avec les forces de l'ordre. L'autorité indépendante va examiner les faits. Et justement, de plus en plus d'avocats témoignent des violences subies par les lycéens pendant leur interpellation ou en garde à vue. Certains disent avoir été humiliés, d'autres disent avoir reçu des coups. Mathilde Lanté est avocate au barreau de Marseille. Elle défend plusieurs lycéens arrêtés pendant les manifestations.
2: Des mineurs qui demandaient aller aux toilettes, on ne leur a pas permis d'y aller avant plusieurs heures, donc ils ont dû faire leurs besoins dans la cellule. Un lycéen qui a été étranglé au moment de son interpellation. Et moi, ceux que j'ai défendus, ils ont eu des contrôles judiciaires extrêmement sévères. Pour un jeune majeur étudiant, on a eu un pointage une fois tous les 15 jours. Je pense qu'aujourd'hui, cette jeunesse est en train de formuler des revendications qui parlent à tout le monde et qui pourraient provoquer une jonction avec d'autres secteurs. Et donc, le gouvernement, à mon avis, se dit qu'il faut qu'on réprime rapidement avant que ça prenne de l'ampleur, parce qu'on est dans une situation où ça pourrait prendre de l'ampleur.
1: Par ailleurs, 18 enquêtes sont confiées à la police des polices pour des faits qui se sont déroulés lors de ces manifestations, notamment à Dunkerque, où un 4x4 de la police a été filmé fonçant vers la foule de lycéens. Sébastien Lecornu réunira les distributeurs de carburant lundi matin à Matignon. Il s'agit d'organiser la mise à disposition de 10 millions de barils issus des réserves stratégiques françaises. Dès le 1er novembre et pendant environ 3 mois, le gouvernement va réduire les prix de 12 à 18 centimes par litre à la pompe. En foot, le PSG sera privé de deux de ses cadres samedi soir face au Mans en Ligue 1. Ousmane Dembélé et Nuno Mendes ont été laissés au repos par Luis Enrique. Coup d'envoi du match à 20h45 au Parc des Princes avant un déplacement à Manchester City mercredi en Ligue des Champions. Et puis retour sur Terre pour Sophie Adenau après 8 mois dans l'espace. L'astronaute française a améri dans l'océan Pacifique au large de la Californie. Son voyage

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1: Bonsoir à tous. À la une de l'actualité, une nouvelle journée de mobilisation des lycéens est annoncée le 13 octobre partout en France. L'appel a été lancé par l'intersyndicale étudiante et professionnelle. Les manifestants réclament 10 milliards d'euros supplémentaires. D'ailleurs, un rassemblement a lieu à Paris, place de la Bastille, avec des débordements, des jets de projectiles envers les policiers. Les policiers qui répliquent avec des canons à eau. Et le défenseur des droits se saisit des comportements policiers lors des manifestations lycéennes. François-Noël Buffet annonce avoir reçu une vingtaine de signalements de lycéens ou de leurs familles après des violents affrontements avec les forces de l'ordre. L'autorité indépendante va examiner les faits. Et justement, de plus en plus d'avocats témoignent des violences subies par les lycéens pendant leur interpellation ou en garde à vue. Certains disent avoir été humiliés, d'autres disent

0: secteur. Et donc le gouvernement, à mon avis, se dit qu'il faut qu'on réprime rapidement avant que ça prenne de l'ampleur, parce qu'on est dans une situation où ça pourrait prendre de l'ampleur.
1: Par ailleurs, 18 enquêtes sont confiées à la police des polices pour des faits qui se sont déroulés lors de ces manifestations, notamment à Dunkerque, où un 4x4 de la police a été filmé fonçant vers la foule de lycéens. Sébastien Lecornu réunira les distributeurs de carburant lundi matin à Matignon. Il s'agit d'organiser la mise à disposition de 10 millions de barils issus des réserves stratégiques françaises. Dès le 1er novembre et pendant environ 3 mois, le gouvernement va réduire les prix de 12 à 18 centimes par litre à la pompe. En foot, le PSG sera privé de deux de ses cadres samedi soir face au Mans en Ligue 1. Ousmane Dembélé et Nuno Mendes ont été laissés au repos par Luis Enrique. Coup d'envoi du match à 20h45 au Parc des Princes avant un déplacement à Manchester City mercredi en Ligue des Champions. Et puis retour sur Terre pour Sophie Adenau après 8 mois dans l'espace. L'astronaute française a atterri dans l'océan Pacifique au large de la Californie. Son voyage a duré 27 heures. Voilà pour l'actualité. Bonne soirée à tous.
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